0: Non, quand on va travailler, non. Parce que je me dis, Barry, Nika, je ne sais pas si tu crois. Mais ça, je dis ça, et je me dis, je suis un bon, je suis un bon, je suis un bon, je suis un bon. Ok. Je me dis ça, ma, Evan, et tu es pour une.
1: Me dis le papa, c'est smart.